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2: Bonjour et merci d'avoir choisi Canal Afrique pour vous informer à travers son programme Vue d'Afrique, le magazine d'actualité africaine en langue française. Tidi Malo assure la mise en onde de cette édition d'information et je suis Joël Mouteba à la présentation. Tout de suite, voici les grands titres qui font l'actualité de ce jour. Le Togo salue la résolution de l'ONU qui a adopté une nouvelle carte du monde afin de promouvoir une représentation cartographique mondiale plus fidèle. Environ 20 millions d'enfants utilisateurs d'Internet dans 21 pays victimes d'exploitation ou d'abus sexuels sur des plateformes numériques en un an, selon un nouveau rapport de l'UNICEF. Et enfin, pour les grands titres d'aujourd'hui, lancement ce lundi à Johannesburg en Afrique du Sud du premier sommet sur la jeunesse, l'intelligence artificielle et l'avenir du travail. Ce sont là quelques-uns des grands titres qui seront développés après le bulletin d'information de Annie Kalongi. Annie, bonjour.
3: Bonjour Joël.
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3: Madame, monsieur, bonjour et bienvenue à ce bulletin d'information. La Tanzanie est en deuil après le décès ce lundi de Hafid Amer Hassan, époux de la présidente Samia Suluhu Hassan. Il est mort lundi matin à l'âge de 76 ans alors qu'il recevait des soins pour une maladie cardiaque à l'hôpital Kumba Kumba à Zanzibar. Explication.
5: L'annonce a été faite par le vice-président tanzanien Deogratius Ndejambi lors d'une allocution à la nation. Il a présenté ses condoléances à la chef de l'État, à la famille et à l'ensemble des Tanzaniens. Marié à Samia Suluhu Hassan depuis 1978, Hafid Amer Hassan était connu pour sa grande discrétion. Il apparaissait rarement lors des cérémonies officielles et préférait rester en retrait de la vie politique. Le couple avait 4 enfants. Leur fille, Wanu Hafid Amer, est actuellement vice-ministre de l'Éducation. Le décès de l'ancien enseignant, âgé de 76 ans, suscite une vive émotion en Tanzanie.
3: Direction le Tchad où le ministère de la Sécurité publique a interdit la marche pacifique des organisations de diplômés prévue mercredi 9 septembre dans tout le pays. Les autorités invoquent notamment des risques de troubles à l'ordre public. Le collectif des diplômés sans emploi dénonce cette décision et annonce l'annulation du sit-in prévu mercredi. Il appelle toutefois ses cellules provinciales à rester mobilisées pour réclamer l'intégration des diplômés sans emploi. Cette mobilisation devait attirer l'attention sur les difficultés d'insertion professionnelle des jeunes diplômés tchadiens. Selon la Banque mondiale, environ 75 000 diplômés seraient toujours à la recherche d'un emploi plusieurs années après leurs études. Autre chiffre préoccupant, en 2022, 37% des jeunes n'étaient ni en emploi, ni en études, ni en formation. Face au manque de débouchés, beaucoup se tournent vers le secteur informel, les petits commerces ou les emplois occasionnels. L'ancien président Sierra Leone Ernest Bakay Koroma est rentré dimanche à Freetown après plus de 2 ans d'exil au Nigeria. Il avait quitté son pays début 2024, quelques jours après avoir été inculpé de trahison et d'autres infractions, dont le cadre d'une enquête sur une tentative de coup d'État. Les poursuites judiciaires à son encontre ont finalement été abandonnées en juillet. Le parquet avait alors indiqué qu'il était libre de regagner la Sierra Leone. Explication.
6: À son arrivée, Ernest Bey Koroma était accompagné de l'ancien président nigérian Olusegun Obasanjo et de la ministre nigériane des Affaires étrangères, Bianca Odumegwu Ojukwu. Il a été accueilli par sa famille, des responsables gouvernementaux et des cadres de son parti, l'APC. L'ancien chef de l'État s'est dit heureux de retrouver son pays. Il affirme désormais vouloir contribuer à la paix et à la cohésion nationale, notamment à travers sa fondation et auprès de la jeunesse.
3: Et pour finir, le président guinéen Mamadi Doumbouya a appelé samedi ses compatriotes à faire du 5 septembre une journée de deuil, de gravité et de mémoire, 5 ans après le renversement d'Alpha Condé. Dans un message à la nation, le chef de l'État a rejeté toute célébration du coup d'État de 2021 et appelé à une minute de silence en hommage aux victimes, notamment aux membres des forces de défense et de sécurité. Mamadi Doumbouya a surtout défendu le bilan de la transition militaire désormais achevée selon les autorités. Il a notamment cité l'adoption d'une nouvelle constitution en 2025 et son élection à la présidence en décembre dernier avec 86,72% des voix. La Guinée a également retrouvé sa place au sein de l'Union africaine et de la CEDEAO. Sur le plan intérieur, le président promet de poursuivre les réformes et les grands projets économiques de son programme Simandou 2040 avec l'objectif de transformer durablement l'économie guinéenne. C'est la fin de ce bulletin d'information. Merci de l'avoir suivi.
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2: Bienvenue à tous dans la grande actualité de Vue d'Afrique. Je suis Joëlle Mouteba. Merci d'avoir choisi Vue d'Afrique, le magazine en français, pour s'informer en français sur Channel Africa. Merci également de nous retrouver sur les réseaux sociaux, @ChannelAfrica sur Facebook, @ChannelAfrica 1 sur toutes les autres plateformes et aussi sur SABC+. L'intelligence artificielle révolutionne déjà le monde du travail, de l'éducation et de la communication. Mais comment garantir que personne ne soit laissé de côté? C'est la question au cœur du premier sommet Jeunesse IA et Avenir du Travail qui se tient à Johannesburg, en Afrique du Sud. Ce sommet a enregistré la participation de plusieurs experts, des décideurs politiques et jeunes leaders, des femmes et des acteurs sociaux, afin de plaider une intelligence artificielle plus inclusive et accessible à tous. C'est un compte-rendu de Pamela Kumba.
7: Placé sous le thème « La fracture numérique en matière d'IA, garantir l'inclusion des jeunes, des femmes et des personnes handicapées », ce premier sommet, intitulé « Jeunesse, IA et avenir du travail », est un rendez-vous qui met l'accent sur l'urgence de construire une intelligence artificielle accessible à tous. Réunis sous l'égide du Forum sud-africain sur la gouvernance numérique, les responsables gouvernementaux, les experts du numérique, les représentants de la société civile et les jeunes acteurs du changement ainsi que les femmes ont débattu des défis liés à l'essor rapide de l'IA dans le pays. Au cœur des discussions, la fracture numérique qui continue d'affecter de nombreuses communautés, en particulier les jeunes issus de milieux défavorisés, les femmes et les personnes vivant avec un handicap. Pour les intervenants, l'intelligence artificielle représente à la fois une opportunité et un défi. D'un côté, elle ouvre la voie à l'innovation, à la création d'emplois et à de nouveaux secteurs économiques. De l'autre, elle risque d'accentuer les inégalités si l'accès à la technologie et aux compétences reste limité pour une partie de la population. Les débats ont également mis en lumière la nécessité de renforcer la formation aux compétences numériques. Pour de nombreux participants, l'éducation constitue le principal levier pour préparer les nouvelles générations aux métiers de demain. Les experts ont notamment insisté sur l'importance d'introduire davantage de programmes liés aux sciences, à la technologie et à l'intelligence artificielle dans les écoles, les universités et les centres de formation professionnelle. Autre sujet à aborder, les disparités entre les zones urbaines et rurales. Dans plusieurs régions d'Afrique du Sud, l'accès à Internet demeure limité, réduisant donc ainsi les possibilités de formation et d'innovation pour les jeunes. Alors que la nation arc-en-ciel cherche des solutions à son taux élevé de chômage des jeunes, plusieurs intervenants estiment que l'IA peut devenir un puissant moteur de croissance économique à condition qu'elle soit accompagnée de politiques favorisant l'inclusion et l'égalité des chances. À travers ce sommet, les organisateurs souhaitent promouvoir, à travers ce premier sommet de l'IA, le gouvernement et ses partenaires souhaitent promouvoir une gouvernance numérique centrée sur l'humain et jeter les bases d'un écosystème technologique plus accessible. Leur ambition, faire de l'intelligence artificielle un outil de transformation transformation sociale et économique au service de tous les Sud-Africains. À l'issue de ce sommet, les participants espèrent voir émerger des recommandations concrètes pour réduire la fracture numérique en Afrique du Sud et garantir un accès plus équitable aux opportunités offertes par l'intelligence artificielle. Les attentes portent notamment sur le renforcement des formations aux compétences numériques et à l'IA, l'amélioration de l'accès à Internet donc dans les zones défavorisées, ainsi que la mise en place des politiques favorisant l'inclusion des jeunes, des femmes et des personnes handicapées. Les organisateurs veulent aussi encourager les partenariats entre le gouvernement, le secteur privé et les établissements d'enseignement afin de préparer la main-d'œuvre de demain et de faire de l'intelligence artificielle un véritable levier de création d'emplois, d'innovation et de développement économique au bénéfice de tous. Pamela Kumba pour Channel Africa Actualité.
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1: L'actualité sur Vue d'Afrique, c'est également l'Assemblée générale de l'ONU qui a adopté vendredi une résolution pour promouvoir une représentation cartographique mondiale plus fidèle à la taille réelle des continents, agrandissant notamment l'Afrique et rétrécissant les États-Unis. Ce texte porté par le Togo et l'Union africaine et coparrainé par la France a été adopté par 164 voix contre une, celle des États-Unis, et 6 abstentions. La résolution vise à encourager les organisations internationales et les États à utiliser des représentations cartographiques de type ICO-Earth au détriment de la carte de Mercator, presque universellement utilisée depuis le XVIe siècle. Et pour en parler, nous sommes en ligne avec l'analyste politique, Ezekiel May. Monsieur May, bienvenue sur Vue d'Afrique, bonjour.
2: Bonjour madame, c'est un plaisir d'être encore une fois de plus avec vous.
1: Merci beaucoup. Alors cette initiative portée par le Togo et l'Union africaine doit-elle être vue comme une volonté pour l'Afrique de reprendre la maîtrise de son propre récit?
2: Oui, je suis vraiment d'abord content d'assister à un début de la prophétie de Patrice Lumumba dans sa lettre de janvier 1961, adressé à Pauline, son épouse, dans laquelle il écrivait, je cite, « Le jour viendra où l'histoire parlera, mais ce ne sera pas l'histoire qui sera enseignée à Bruxelles, Paris, Washington ou aux Nations Unies. Ce sera l'histoire qui sera enseignée dans le pays qui se sont libérés du colonialisme et de ses marionnettes. L'Afrique écrira sa propre histoire au nord comme au sud. Ce sera une histoire de gloire et de dignité. » Et bien sûr, l'acte posé en ce jour aux Nations Unies sous la poussée du Togo en est une preuve irréfutable, madame.
1: Et on a longtemps vu une Afrique beaucoup plus petite qu'elle ne l'est réellement sur les cartes. Pensez-vous que cela ait aussi influencé la manière dont les Africains eux-mêmes perçoivent leur place dans le monde?
2: Justement, notre perception collective a été affectée par une injustice, par un mensonge intellectuel. La colonialité de la connaissance que réprouve Hannibal Quijano, Walter Mignolo et Bonaventure de Souza en est là une preuve. Pour guérir et se libérer de la marginalisation intellectuelle, l'Afrique doit se réinventer, sans toutefois aller vers une rupture totale, mais plutôt reconnaître et imposer une épistologie africaine à notre programme d'enseignement, mais aussi dans la conception de notre rapport politique avec les anciens colonisateurs.
1: On dit souvent que les cartes racontent le monde autant qu'elles le représentent. Est-ce qu'en changeant la carte, on peut réellement commencer à changer le regard porté sur l'Afrique?
2: Tout à fait, madame. D'ailleurs, une carte géographique n'est jamais un simple miroir naître du monde. La carte représente soit le choix politique, culturel et les visions de ceux qui la dessinent. Et nous connaissons tous que la stratégie de Colomb a toujours été de nous exploiter pour nous assujettir. Et le Colomb a réussi exactement par ce système-là à coloniser notre être, afin que l'Africain ne se définisse qu'à partir de son oppresseur, et à coloniser notre savoir et notre connaissance. Ainsi, l'Africain n'apprend que ce que les colons décident, à ce qu'il apprenne et connaisse. Et j'aimerais pour ça aussi vous rappeler que même l'histoire de la première transplant de cœur qui a eu lieu en Afrique du Sud, on a effacé le vrai médecin qui s'appelait Hamilton Naki pour le remplacer par Chris Bernard, puisque l'Afrique du Sud vivait l'apartheid, le colonialisme, où la connaissance de l'Africain ou du Noir n'était pas reconnue. Et enfin, ils nous ont colonisés aussi dans le rapport du pouvoir. L'Africain, pour que son pouvoir soit reconnu, il doit aller chercher l'onction et la reconnaissance, la légitimité au Nord, chez le colon. Donc, Il faut une redéfinition de la carte. Les choses peuvent entamer un changement déjà avec cette volonté. Et d'ailleurs, la proposition de cette même carte est sujette au débat. Pourquoi l'Europe doit être au nord et l'Afrique au sud? Et si jamais c'était le contraire? Et que nous, c'est l'Afrique qui est au nord et que c'est l'Europe qui est au sud. Donc voilà encore un autre sujet
1: Et
2: qui...
1: en parlant de débat et de reconnaissance, les États-Unis sont les seuls à avoir voté contre. Doit-on comprendre que cette affaire de carte touche finalement à quelque chose de plus politique que géographique?
2: Bien sûr, madame, que ce n'est pas juste une affaire de carte. Nous devons nous poser la question, pourquoi les USA se sont opposés?
1: Et justement, pourquoi?
2: Ben, c'est ça la meilleure question. C'est même cette question qui révèle que cette carte n'est pas juste une simple carte, mais c'est de la politique sous-jacente. Il y a combien de choses qui nous ont été imposées, qui nous ont été racontées et qui doivent être remises en cause. Et commençant par la carte, c'est un chemin de non-retour qui est là tout ouvert et les États-Unis ne pouvaient que tête s'opposer. Il y a combien d'inventaires blancs et d'inventaires plutôt noirs, de savants noirs, dont le nom ont été carrément effacés des annales de l'histoire et de la reconnaissance internationale?
1: Et la France a soutenu cette réforme. Certains pensent que c'est un vrai tournant dans la relation entre l'Afrique et l'Europe, tandis que pour d'autres, c'est une manière pour la France de se donner bonne conscience sans rien changer de fondamental. Quel est votre avis à vous?
2: Mon avis est que personnellement, je suggère aux Africains qu'il faut toujours savoir jouer à la prudence, surtout avec la France, sachant que c'est question d'intérêt en premier plan. Quel est l'intérêt de la France et des autres nations dans cette démarche? C'est certainement puisque les États-Unis est aussi en mal de positionnement sur le plan international. Donc l'Afrique est la clé. Il le sera toujours, même dans le futur proche. Il est déjà maintenant, même dans la transition énergétique. Alors, c'est aux Africains de ne pas être naïfs, de ne pas être distraits ou de ne pas tâtonner. L'Afrique doit plutôt imposer son tempo, comme l'a su faire le Togo lors de ses votes. Donc, la France et les autres nations jouent à un jeu d'intérêt et de repositionnement contre les États-Unis. Donc la vraie question est pourquoi maintenant? Parce que tous ces pays gardaient jusqu'à quelques jours des secrets dont ils n'ont jamais permis les Africains d'avoir connaissance et d'avoir accès. Alors maintenant là, puisque leurs intérêts ne se rencontrent plus, bon, chacun commence à tirer les draps de son côté. Alors c'est aux Africains d'être aussi prudents, de s'assurer que pour cette fois-ci, l'histoire pourra se tenir de notre côté pour qu'on se libère une fois pour toutes.
1: Mais une résolution de l'ONU qui encourage les États à changer leurs cartes sans les y obliger, peut-elle vraiment avoir un impact durable?
2: Bien sûr, madame, cette déclaration donne un ordre implicite à l'UNESCO d'accepter le changement du programme scolaire, surtout c'est de l'histoire et de la géographie, en faisant une synchronisation avec les autres cours qui dépendent des deux-là. Donc, moi, je ne vois pas comment on peut dire que c'est juste une reconnaissance plutôt qui resterait lettre morte. Moi, je pourrais même encourager les États africains à maintenant changer leur curriculum d'enseignement pour imposer qu'il y ait une histoire qui reconnaisse notre épistémologie, notre culture, notre géographie, notre spiritualité et les valeurs que l'Afrique a eues avant que les colonisateurs n'arrivent pour les détruire. Oui.
1: Merci beaucoup pour votre analyse et pour vos réponses à nos questions sur Vue d'Afrique. Ezekiel May, vous êtes analyste politique. Merci encore, Monsieur May. Au revoir.
2: Merci, madame. C'est à moi de vous remercier. Au revoir.
1: À quelques mois de la présidentielle nigériane, prévue le 16 janvier 2027, la bataille entre le président Bola Tinubu et son principal adversaire Atiku Abubakar se joue déjà bien au-delà des frontières du Nigeria. À Washington, les deux camps cherchent à influencer les décideurs américains à défendre leur image et, dans le cas de l'opposition, à mettre en lumière les zones d'ombre du parcours du président sortant. Le point avec Gilbert Tamba à Abuja.
0: Washington est devenu un autre terrain de campagne pour la présidentielle nigériane. L'ancien vice-président Atiku Abubakar, désormais candidat du Congrès démocratique africain, ADC, a conclu en mars dernier un contrat de 12 mois avec un cabinet de lobbying américain. Montant de l'opération, 1,2 million de dollars. Ici, à la maison, l'affaire suscite peu d'intérêt. Camille Fagué, professeur de sciences politiques de l'Université de Kano. La raison est simple. L'issue de nos élections ne repose généralement pas sur les enjeux, mais sur la personnalité des candidats. C'est pourquoi les campagnes ont tendance à se focaliser sur les individus. On comprend dès lors pourquoi les candidats de l'APC et de l'ADC font appel à des groupes de pression aux États-Unis. Il s'agit de ternir leurs images réciproquement.
3: ADC candidates using lobbying groups in America is to dent the image of one another.
0: Cette mission ne se limite pas seulement à promouvoir le candidat de l'opposition. Le cabinet s'intéresse également au passé de Bola Tinubu, et c'est là que la campagne nigériane rencontre une vieille affaire américaine. Des documents et archives américaines concernant le président nigérian font depuis plusieurs années l'objet de demandes d'accès auprès des autorités américaines. Maxwell Opara, avocat et activiste des droits de l'homme. Cela n'a aucun sens pour moi, que ce soit sur le plan juridique, moral ou politique. Voyez-vous, il est fort regrettable que jusqu'à présent, nous, Africains en général, et les Nigériens en particulier, ne saisissions pas vraiment le mode de fonctionnement de ces Blancs. Ils agissent en privilégiant avant tout leurs propres intérêts. D'ailleurs, Trump a bien affirmé, l'Amérique d'abord. Par conséquent, lorsque vous êtes confronté à un problème spécifique et que vous cherchez une aide extérieure pour le résoudre, je pense que c'est une erreur. La présidence nigériane insiste cependant sur un point. Il ne s'agit pas d'un procès pénal contre Bola Tinubu et aucun tribunal américain ne l'a déclaré coupable d'une infraction. Le litige porte sur la divulgation des documents administratifs dans le cadre de la loi américaine sur la liberté de l'information. Pour Atiku Abubakar, l'enjeu est donc de faire entendre à Washington une autre lecture du dossier nigérian. Mais l'activiste nigérian Faith Nwadiji déplore l'attitude de certains hommes politiques nigériens. Ce n'est pas la première fois en réalité que les hommes politiques nigériens rémunèrent des groupes de lobbying pour redorer leur image. C'est regrettable, surtout à l'approche des élections. Nous avons vu comment les grandes puissances sont toujours intervenues dans nos élections. On les entend parler de souveraineté et de droits, mais lorsqu'il s'agit de soigner leur image et d'obtenir la validation des États-Unis, ils sont prêts à dépenser des sommes considérables. Le gouvernement fédéral ne baisse pas aussi ses bras. Son lobbying américain devait donc permettre au gouvernement nigérian de présenter sa version des faits aux responsables politiques américains et de préserver le soutien de Washington dans la lutte contre les groupes armés. Gilbert Tamba, Abuja pour Channel Africa Actuality.
1: Gilbert Tamba, merci. Selon un rapport publié jeudi par le Fonds des Nations Unies pour l'Enfance, UNICEF, environ 20 millions d'enfants utilisateurs d'Internet dans 21 pays ont été victimes d'exploitation ou d'abus sexuels sur des plateformes numériques en un an. Il s'agit principalement d'États de l'Est et Ouest africains, d'Asie, du Sud-Est, et d'Amérique latine et d'Europe de l'Est. Les détails dans ce compte-rendu de Guillaume Kabisoso.
4: L'étude repose sur des sondages représentatifs réalisés entre 2020 et 2025 auprès d'environ 21 000 enfants utilisateurs d'Internet dans 21 pays, dont le Kenya, le Pakistan, le Brésil et la Serbie. Près de 60% des abus signalés ont eu lieu sur les réseaux sociaux, principalement Facebook, WhatsApp, Instagram, Snapchat et TikTok, selon le rapport. Quelques 14% des cas se sont produits dans les cadres de jeux en ligne. Un porte-parole de Meta, propriétaire de Facebook, WhatsApp et Instagram, a déclaré que certaines données remontaient à 2020 avant l'adoption de plusieurs mesures de protection recommandées par l'UNICEF, notamment le paramétrage par défaut des comptes d'adolescents en mode privé. Le groupe a également indiqué considérer WhatsApp comme une messagerie privée et non comme un réseau social. Selon l'UNICEF, plus de la moitié des cas impliquaient une personne connue de l'enfant, y compris un ami, un membre de sa famille ou un partenaire, tandis que 38% des victimes ont rencontré l'auteur des faits pour la première fois en ligne. Pour l'UNICEF, la première protection reste les dialogues. Les enfants doivent savoir qu'ils peuvent raconter ce qui leur arrive sans être jugés, culpabilisés ou punis. On écoute Jennifer Quarty du Centre Innocenti de l'UNICEF qui a produit les rapports.
5: On a vu que la clé, c'est vraiment le dialogue. Donc, on appelle les parents à avoir un dialogue ouvert, régulier et un comportement non culpabilisant vers l'enfant parce qu'ils devront savoir qu'ils pouvaient parler à leurs parents ou d'autres adultes de confiance sans être jugés ou punis. Les parents, tout seuls, ils ne peuvent pas faire face à cette situation. Donc, c'est pour ça qu'on pense que c'est une responsabilité de la société plus en général, du gouvernement, des réseaux sociaux, des entreprises technologiques et des parents, des écoles et toute la société impliquée dans le support aux enfants. Je voulais dire une chose, enfin, les enfants, ils ont parlé avec nous avec courage. Du coup, aujourd'hui, on a les données, nous avons les témoignages et aussi des solutions. Donc, je pense que c'est juste le temps d'agir.
4: Ces rapports soulignent les inquiétudes croissantes liées à l'intelligence artificielle. Dans 9 pays couverts par l'étude, environ 1,1 million d'enfants ont déclaré avoir été représentés dans des images ou vidéos sexuelles générées par l'intelligence artificielle. Les enfants victimes étaient près de 4 fois plus susceptibles de faire état de pensées suicidaires ou d'automutilation et présentaient des niveaux d'anxiété nettement plus élevés que leurs pères, indiquent les auteurs de l'étude. En vue de faire face à ces fléaux, l'UNICEF appelle les gouvernements et les entreprises technologiques à renforcer la sécurité des plateformes numériques, à adapter les législations aux nouvelles formes d'abus, notamment celles liées à l'intelligence artificielle, et à améliorer les mécanismes de protection et de signalement. L'agence onusienne souligne également la nécessité de lutter contre les normes de genre préjudiciables qui banalisent la sexualisation des filles et contribue ainsi à stigmatiser les victimes de violences sexuelles. Guillaume Kabisoso pour Channel Africa Actualité.
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1: 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Et c'est sur cette note que se referme la première partie de Vue d'Afrique. Merci de rester connecté pour la deuxième partie, avec en tête les informations des sports de Annika Longy.
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8: Ce bulletin sportif commence avec le football. Le Burkina Faso affrontera l'Argentine le 3 octobre prochain à Buenos Aires en match amical international dans le cadre de la fenêtre FIFA. La rencontre a été annoncée par la Fédération burkinabé de football. Elle offrira à la sélection burkinabé une nouvelle occasion de se mesurer à une grande nation du football mondial après la Russie et la Biélorussie. En juin dernier, le Burkina Faso monte encore d'un cran avec cette confrontation face à l'Abyss-Céleste, champion du monde en titre. Pour les étalons, l'objectif est notamment de poursuivre leur préparation et d'accumuler de l'expérience face à des adversaires de très haut niveau. L'Argentine, amenée par ses cadres et toujours parmi les références mondiales, constituera un test particulièrement relevé. Rendez-vous donc le 3 octobre à Buenos Aires pour ce duel inédit entre les étalons et la Bicéleste. En basketball, Coupe du monde féminine, la phase de groupe de la Coupe du monde féminine de basketball s'achève ce lundi à Berlin avec une dernière journée décisive pour les sélections africaines. Le Mali, auteur de l'exploit du week-end, affronte l'Allemagne, pays hôte. Explication.
9: Les Maliennes ont créé la sensation samedi en battant l'Espagne, sixième nation mondiale, 82 à 73. Sika Kone a notamment signé un double-double avec 19 points et 10 rebonds. Le Nigeria joue, lui, sa qualification face à la France. Les Tigresses restent sur une défaite frustrante contre la Hongrie, 71 à 67, après avoir pourtant réduit l'écart dans les dernières secondes, samedi. Ami Okonkwo a terminé meilleure marqueuse nigériane avec 17 points. Cette troisième journée doit donc livrer les derniers qualifiés pour les quarts de finale. Le Nigeria et le Mali espèrent poursuivre leur parcours, dans une compétition marquée jusque-là par plusieurs surprises. Les rencontres de ce lundi sont particulièrement attendues à Berlin, avant le début de la phase à élimination directe.
8: Championnat d'Afrique féminin de volley-ball, l'Égypte est championne d'Afrique de volley-ball 2026. Les Égyptiennes ont dominé le Kenya, pays hôte et tenant du titre, 3-7 à 0 en finale à Nairobi. Score final 25-22, 25-15, 25-15. Un parcours parfait pour l'Égypte, 7 matchs, 7 victoires et surtout aucun set perdu. Explication.
10: C'est le quatrième sacre continental du pays, après ceux de 1976, 1989 et 2003. Cette victoire lui permet également de se qualifier pour la Coupe du Monde 2027 et les Jeux Olympiques de Los Angeles 2028. Mariam Metwali, élue meilleure joueuse du tournoi, a affiché son ambition olympique. Mais au-delà du titre égyptien, cette édition confirme la progression du volley-ball féminin africain. 15 sélections étaient réunies à Nairobi. Le Rwanda a atteint les demi-finales, tandis que l'Algérie, la Tunisie, le Ghana et l'Ouganda ont également montré leur progrès. Un championnat plus ouvert, avant un nouveau défi, réduire l'écart avec les meilleures équipes mondiales.
8: La Sénégalaise Sally Sarr s'est offert vendredi à Bruxelles le titre de la finale de la Diamond League au triple saut. La championne d'Afrique a réalisé un bond à 14,96 m, devançant les Cubaines Layanis Perez Hernandez et Davis Ladies Velasco. À 23 ans, Sally Sarr entre dans l'histoire. Elle devient la première athlète sénégalaise, hommes et femmes confondus, à remporter un titre en Diamond League. Elle confirme ainsi sa belle saison après avoir notamment battu le record national à Silésie en août. Les autres athlètes africains se sont également illustrés. Le Kenyan Emmanuel Wanyoni a remporté le 800 mètres en 1 minute 41 secondes 80, décrochant un quatrième titre consécutif dans cette compétition. Sur 100 mètres, le Camerounais Emmanuel Essemé a pris la deuxième place en 9 secondes 93 derrière le Jamaïcain Oblique Séville. Enfin, le Botswanais Colin Kebinachipui s'est imposé sur 400 mètres en 43 secondes 40 avec un nouveau record de la Diamond League. Et pour clôturer ce bulletin de sport, le président sénégalais Bassirou Diomaye Faye a lancé samedi dernier la campagne nationale d'Undal JOJ à l'approche des Jeux olympiques de la jeunesse Dakar 2026. L'objectif, mobiliser artistes, sportifs, entreprises, collectivités et sociétés civiles pour faire de ces Jeux un événement populaire porté par toute la jeunesse sénégalaise. Les fonds récoltés permettront notamment de financer des actions sociales et éducatives. Plus de 150 000 élèves et enseignants doivent recevoir des kits de rentrée scolaire. 200 000 billets seront également distribués aux écoles et aux associations afin de permettre aux enfants d'assister aux compétitions. La campagne prévoit aussi des activités dans les établissements scolaires ainsi que des opérations de reboisement, des marathons et des actions de sensibilisation à l'environnement. Pour Bassirou Diomaye-Faye, l'héritage de JOJ se construit dès maintenant dans les écoles et les quartiers. Le chef de l'État appelle donc les Sénégalais à se mobiliser pour faire rayonner la force de la Teranga à travers Dakar 2026. C'est tout pour ce bulletin de sport. Merci à vous de l'avoir suivi. Au revoir.
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1: Le sport, c'est fini, mais l'information continue sur Vue d'Afrique. Merci à tous de rester connectés. La Journée internationale de l'air pur pour un ciel bleu est célébrée le 7 septembre de chaque année. Une journée consacrée par les Nations Unies pour une sensibilisation mondiale visant à faire prendre conscience sur les conséquences de la pollution de l'air qui reste le plus grand risque environnemental pour la santé humaine. En Afrique du Sud, le gouvernement a saisi l'occasion pour lancer une campagne de collecte de déchets électroniques afin de sensibiliser le public sur la gestion responsable de l'environnement. C'est un compte-rendu de Kabongo Joël.
11: Instauré par l'Assemblée générale des Nations Unies et soutenu par le programme des Nations Unies pour l'environnement, la Journée internationale de l'air pur pour un ciel bleu lance un appel aux dirigeants du monde entier de prendre des mesures urgentes pour un air pur et respirable pour toutes et pour tous. Selon les Nations Unies, la pollution de l'air demeure non seulement un problème de santé publique, mais aussi une urgence mondiale, mais qui reste un phénomène évitable. Aujourd'hui, pratiquement tout être humain vivant sur la Terre respire un air insalubre, ce qui contribue à des millions de décès chaque année, en particulier chez les personnes âgées et les enfants. Pour pallier à cet état de choses, l'ONU insiste sur le fait que chacun de nous peut contribuer à limiter les émissions des polluants qui rendent l'air suffocant et qui réchauffent la planète en investissant dans les énergies renouvelables, en améliorant la gestion des déchets, en mettant un terme à la déforestation et aux incendies des forêts, tout en promouvant une agriculture respectueuse de l'environnement. Comme partout dans le monde, en Afrique du Sud, cette journée revêt toute son importance. C'est dans ce cadre que la vice ministre sud-africaine de la pêche, des forêts et de l'environnement, Bernice Stoir, a procédé ce lundi au lancement d'une campagne de collecte de déchets électroniques dans la cité de Tchouané et dans la province de Gauteng. Il s'agit d'une campagne qui vise à sensibiliser le public en posant des actions exemplaires visant à améliorer la qualité de l'air à l'échelle nationale. Une action qui vise notamment à protéger la santé publique, à contribuer à la résilience climatique et au développement durable. Dans son mot de circonstance, Bernice Soir est revenue sur le thème de la Journée internationale de l'air pur pour un ciel bleu, édition 2026, qui met la lumière sur les avantages économiques et sanitaires d'une lutte conjointe contre la pollution atmosphérique et les changements climatiques.
12: Nous sommes ici aujourd'hui pour vous rappeler que les activités économiques exercent également une pression considérable sur la qualité de l'air. Les émissions industrielles, les activités minières, les transports, le chauffage domestique, les poussières et l'incinération à ciel ouvert des déchets contribuent à la pollution subie par les populations. L'activité économique est indissociable de son impact sur les populations et l'environnement. Les communautés vivant à proximité des sites industriels ne sauraient supporter une part disproportionnée des coûts environnementaux et sanitaires liés au développement économique. Notre constitution garantit à chacun le droit à un environnement sain et non nuisible à sa santé et à son bien-être. La loi nationale sur la gestion de l'environnement, qualité de l'air, concrétise ce droit en établissant un cadre pour la prévention de la pollution, l'amélioration de la qualité de l'air et la responsabilisation des émetteurs.
11: Pour le gouvernement sud-africain, cette célébration comprendra un dialogue communautaire, une campagne de collecte de déchets électroniques afin de sensibiliser le public aux liens entre la pollution atmosphérique, gestion des déchets, changement climatique et santé publique, avec une attention particulière portée aux décharges sauvages et à l'incinération à ciel ouvert des déchets. Ce dialogue offrira également une plateforme où les membres de la communauté seront invités à s'impliquer dans les enjeux environnementaux au sein de leur propre communauté. À titre de composante pratique de cette initiative, la collecte de déchets électroniques offrira ainsi aux résidents l'occasion de les recycler en toute sécurité, tout en promouvant une gestion responsable des déchets, le recyclage et la valorisation des ressources disponibles. Joël Kabongo pour Channel Africa, Actualité.
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1: La République démocratique du Congo prévoit de lancer les activités de Kinshasa Stock Exchange et d'enregistrer ses premières opérations de cotation et de transaction entre juin et décembre 2027. L'échéance a été annoncée le vendredi par le ministre des Finances Doudou Fouamba après la promulgation d'une loi relative aux marchés boursiers qui doit permettre aux entreprises de lever des capitaux autrement que par le seul recours au crédit bancaire ou au financement extérieur. Ce texte ouvre la voie à la mise en place d'un marché financier en RDC avec notamment la création d'une bourse des valeurs mobilières. Le lancement du Kinshasa Stock Exchange reste encore conditionné à plusieurs étapes institutionnelles et techniques. Pour en parler, nous sommes en ligne avec l'économiste Bernard Wanji. Monsieur Wanji, bonjour, bienvenue sur Vue d'Afrique.
14: Bonjour, bonjour.
1: Alors, professeur, pour commencer et pour bien comprendre, expliquez-nous avec des mots simples ce que cette nouvelle loi va changer pour le Congo et pour les Congolais.
14: Bon, effectivement, j'ai eu à participer à l'élaboration de l'architecture des marchés monétaires et financiers dans certains pays. Et donc, la bourse vient compléter l'architecture du système financier, qui comprend déjà des banques, qui comprend des sociétés d'investissement, et dont la bourse permet maintenant à l'épargnant d'aller directement placer son argent dans l'entreprise de son choix. Parce que pour monter une entreprise, on a le capital. Bon, si ça ne suffit pas, on a recours au crédit bancaire. Si ça ne suffit pas, on peut contacter des amis de bouche à bouche. C'est comme ça que beaucoup d'entreprises sont créées en Afrique. Maintenant, en allant à la bourse, on a directement accès aux épargnants qui peuvent être des centaines, qui peuvent être des milliers, qui peuvent être des millions d'épargnants, n'est-ce pas, comme dans les grands pays capitalistes. Donc, ça complète, donc, n'est-ce pas, l'architecture, ça permet à l'entreprise d'avoir des fonds stables et ça permet aussi, surtout, aux propriétaires de l'entreprise, aux dirigeants, de ne pas perdre le contrôle de l'entreprise. C'est-à-dire que tout en acceptant de nouveaux actionnaires, on leur donne 30-40%, et puis ça permet quand même de garder la majorité, une majorité de contrôle dans la société, tout en prenant leur argent pour gérer.
1: Et professeur, pour mieux comprendre, hein, qui pourra investir à la bourse de Kinshasa? Je veux dire, faudra-t-il être riche ou un Congolais avec une épargne modeste peut aussi acheter des actions?
14: Mais l'intérêt du bourse, n'est-ce pas, dans un grand pays capitaliste, c'est justement de permettre à ceux qui ont 100 dollars, ceux qui ont 50 000 francs CFA, n'est-ce pas, d'investir, justement. Puisque c'est ça qu'on appelle le capitalisme individuel. Nous, quand on était étudiants aux États-Unis il y a 50 ans, mes camarades de classe à qui les parents remettaient de l'argent au début de l'année pour toute l'année, mais entre-temps, c'est-à-dire que puisque vous payez la pension trimestre par trimestre, ils plaçaient l'argent à la bourse et ils récupéraient la veille de la limite de paiement de la pension. Donc, moi, je les voyais tout le temps, les étudiants, en train de regarder le Wall Street Journal, consulter le cours des actions et placer l'argent et gagner même 2 ou 3 % c'est beaucoup. Donc, c'est la bourse, n'est-ce pas, offre la possibilité d'un capitalisme individuel. Autrement, on serait seulement en train de mettre l'argent dans un compte d'épargne à la banque qui ne rapporte pas beaucoup. Mais par contre, il y a des étudiants qui ont gagné vraiment de l'argent, n'est-ce pas, en plaçant l'argent à la bourse. Alors, moi, je vais vous dire, dans le monde anglo-américain et néerlandais, n'est-ce pas, acheter les actions à la bourse, revendre, c'est très normal. Mais dans le monde, par exemple, de l'Europe continentale, par exemple, en France, on appelle ça boursicoter. C'est très péjoratif. Quelqu'un qui achète des actions tout le temps à la bourse pour revendre et faire des profits, n'est-ce pas, socialement, c'est mal vu, c'est péjoratif. Donc, c'est pourquoi je pense que les Congolais, quand ils vont entrer, n'est-ce pas, dans le jeu, il faudra qu'on choisisse, n'est-ce pas, quelle est la philosophie qui sera applicable à la bourse de Kinshasa. Est-ce que c'est la philosophie anglo-américaine, c'est-à-dire un marché libre, ouvert, où on encourage, n'est-ce pas, les épargnants, ou alors un marché réglementé, n'est-ce pas, comme en France et comme dans la zone franc. Vous avez la bourse de valeur à Douala, à Abidjan, mais elle est strictement encadrée et réglementée. Au contraire, n'est-ce pas, de la bourse de Nairobi, n'est-ce pas, qui est très ouverte et qui suit la loi de l'offre et de la demande, la loi du marché.
1: Mais professeur, merci pour cette clarification. Mais le gouvernement cible notamment les entreprises minières. Pourquoi serait-il intéressant pour une grande entreprise minière de vendre une partie de son capital au public plutôt que de continuer à se financer autrement?
14: Non, le ciblage, je ne sais pas si c'est le gouvernement qui a fait ce ciblage, mais ce serait très mauvais. Ce serait très mauvais parce que les entreprises minières sont des entreprises qui opèrent dans des marchés spéculatifs. Par exemple, le cours du cobalt, le cours du cuivre peut passer de 1 200 dollars à 6 000 dollars en quelques mois, et puis l'année suivante, ça chute encore. Et ça fait donc que les bénéfices des compagnies minières sont extrêmement volatiles. Donc, moi, je ne peux pas conseiller à un Congolais d'entrer, n'est-ce pas, dans les compagnies minières, parce qu'il n'est pas capable de spéculer à savoir à quel moment les prix vont baisser, à quel moment ça va augmenter. Il ne peut pas le conseiller. Bon, si c'est ce que le gouvernement dit, c'est une très mauvaise directive. Par contre, vous avez à la bourse d'Abidjan des entreprises qui sont actives dans tous les secteurs de l'économie, l'agriculture, l'agro-industrie, les télécoms, la banque, etc. Oui.
1: Professeur, excusez-moi de vous interrompre, il ne reste plus moins de 2 minutes, mais il y a quand même cette question. Le plus difficile sera peut-être de convaincre les premières entreprises et les premiers investisseurs de faire confiance à ce marché. Quelles sont selon vous les conditions indispensables pour que la bourse de Kinshasa ne reste pas simplement une bonne idée sur papier? En quelques mots, s'il vous plaît.
14: Bon, premièrement, je voudrais écarter l'idée que l'instabilité monétaire est un frein pour l'essor de la bourse. Au contraire, n'est-ce pas, quand quelqu'un est habile spéculateur, il peut très bien s'en sortir. Deuxièmement, la condition nécessaire pour que la bourse fonctionne, c'est qu'il faut qu'il y ait le droit des affaires qui soit appliqué dans le pays. Parce que si on n'applique pas le droit des affaires, vous allez voir les dirigeants des entreprises qui vont prendre l'épargne des gens et puis faire ce qu'on appelle abus des biens sociaux. Ils dilapident dans des frais généraux. À la fin de l'année, ils déclarent un petit dividende ou bien même la perte et les actionnaires ne sont pas contents. Il faut donc, n'est-ce pas, pour que la bourse prospère, il faut qu'il y ait la justice et que le droit des affaires, n'est-ce pas, soit appliqué rigoureusement dans le pays.
1: Merci beaucoup. Bernard Wanji, économiste, merci pour toutes ces explications, toutes ces clarifications à ce sujet, monsieur Wanji. Au revoir.
14: Ok, au revoir. Venez souvent.
1: Merci beaucoup. Et sans plus tarder, je me tourne vers ma consoeur du service Swahili Hayam. Chekifu nous parle des gros titres de Darubinia Africa. Bonjour, Henry, ça va?
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1: Merci beaucoup à toi Henry. Vous retrouvez Ayam Chekifu dans quelques petites minutes dans le magazine en Swahili. Mais en attendant, l'information en français continue sur Vue d'Afrique et c'est l'actualité économique de Kabongo Joël.
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16: Très heureuse de vous retrouver pour cette nouvelle édition. Madame, Monsieur, bonjour. Le président de la République démocratique du Congo, Félix-Antoine Tshisekedi Chilombo, s'est rendu samedi dans la province angolaise de Cunene à l'invitation de son homologue João Manuel Gonçalves Lourenço. Au cours de cette visite de travail, les deux dirigeants ont participé à l'inauguration de barrages d'Ndoué et de Kalouvougué, ainsi que deux réseaux de canaux destinés à assurer l'acheminement de l'eau, la RDC en temps, notamment tiré des enseignements de l'approche développée par l'Angola pour mettre en place des infrastructures capables de répondre aux conséquences des changements climatiques. Cette rencontre entre les deux chefs d'État traduit par ailleurs la volonté de Kinshasa et de Luanda de consolider leur coopération autour des projets à impact concret, notamment dans des secteurs essentiels au bien-être des populations. À travers cette visite, les deux pays réaffirment ainsi leur engagement à privilégier les réponses pratiques aux défis environnementaux et socio-économiques auxquels leurs populations sont confrontées. Au Mali, le gouvernement a enregistré 66,38 millions de litres de produits pétroliers entre

0: 1,38 million de litres recensés fin août témoignent d'un niveau élevé d'arrivée durant la période observée. Les autorités n'ont toutefois communiqué ni la durée de consommation couverte par les stocks disponibles ni la situation détaillée des stations-service dans les différentes régions.
1: Au Sénégal, le ministre de l'Environnement et de la Transition écologique, Aliou Gori Diouf, a reçu samedi à Dakar une délégation luxembourgeoise conduite par Thomas Schoul, délégué du ministère luxembourgeois de l'Environnement. Les discussions ont porté sur la finance climatique, les marchés carbone, la biodiversité ainsi que le suivi et la valorisation des données environnementales. Les deux parties ont souligné la nécessité d'accroître la mobilisation des ressources financières et des renforts l'investissement dans le projet lié au climat et à la protection de l'environnement. La perspective de la création prochaine à Dakar d'un hub régional consacré au monitoring aux données environnementales a également été au cœur des échanges. Cette structure vise notamment à améliorer la collecte et l'exploitation des données pour soutenir la prise de décision. Pour Dakar, cette coopération intervient dans un contexte marqué par la recherche de nouveaux mécanismes de financement du développement, notamment dans le secteur du climat, de la biodiversité, de la résilience et de territoriale. Au Burkina Faso, présentant le bilan de disposition de vidéo-verbalisation lors d'une conférence de presse consacrée à la sécurité routière samedi, le ministre de la Sécurité a indiqué que 19 910 infractions avaient été enregistrées entre le 1er et le 30 août par les caméras installées dans plusieurs axes routiers. Selon le ministre, sur le montant total des amendes estimées à 146,559 millions de francs CFA, 16 millions de francs CFA avait déjà été recouvré à la date du bilan, soit environ 10% des sources générées.
0: Le non-port de la ceinture de sécurité constitue de loin la principale infraction relevée, avec 71,31% des cas. Il est suivi des excès de vitesse 15,36%, du non-respect de la signalisation lumineuse 12,26% et de l'usage manuel du téléphone portable au volant 1,07%. Entrée en vigueur le 1er août à minuit, la vidéo-verbalisation avait permis de constater 1083 infractions dès le premier jour de son fonctionnement. Selon les autorités, le dispositif constitue l'un des leviers déployés pour améliorer le respect du code de la route et réduire les comportements à risque, alors que les accidents de la circulation demeurent une préoccupation majeure en matière de sécurité publique.
1: Et puis le monde célèbre ce lundi 7 septembre la journée internationale de l'air pur pour un ciel bleu. Il s'agit d'une journée consacrée par les Nations Unies pour une sensibilisation mondiale visant à faire prendre conscience sur les conséquences de la pollution de l'air qui reste le plus grand risque environnemental pour la santé humaine. Selon les Nations Unies, la pollution de l'air demeure non seulement un problème de santé publique mais aussi une urgence mondiale mais qui reste un phénomène évitable. Comme partout ailleurs en Afrique du Sud, le gouvernement a saisi l'occasion pour lancer une campagne de collecte de déchets électroniques pour sensibiliser le public sur la gestion responsable de l'environnement. Fin de cette page économique. Merci de l'avoir suivi.
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3: Et c'est sur cette note que s'achève Vue d'Afrique aujourd'hui. Merci à tous pour votre fidélité à cette édition de Vue d'Afrique sur Channel Africa. Mais avant de nous quitter comme à l'accoutumée, un petit rappel des grands titres. Il s'agissait aujourd'hui du Togo qui salue la résolution de l'ONU qui a adopté une nouvelle carte du monde afin de promouvoir une représentation cartographique mondiale plus fidèle. Et aussi des 20 millions d'enfants utilisateurs d'Internet dans 21 pays victimes d'exploitation ou d'abus sexuels. Il y avait aussi le lancement ce lundi à Johannesburg en Afrique du Sud du premier sommet sur la jeunesse, l'intelligence artificielle et l'avenir du travail. Je suis Joël Mouteba. Didi Malo est à la mise en onde de cette édition de Vue d'Afrique et à la production du magazine, c'est Guillaume Kabisoso. Je vous retrouve demain avec toute l'équipe de Vue d'Afrique, même heure, même chaîne. Au revoir.

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2: Ces acteurs disposent aujourd'hui des règles claires sur ce qui est autorisé et qui ne l'est pas.
3: Comme vous le savez, Joël, au Burkina Faso, lorsque le gouvernement fait sortir un décret ou fait sortir une instruction, tu es obligé de subir. Et aucun acteur culturel à la date d'aujourd'hui